La prochaine partie de mes shows est ma préférée, mais my scariest. Parce que chaque soir, je chante une chanson différente d'un artiste local. Peut-être que je suis fou, mais ce soir, j'essayais de chanter en français.